0: 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Il est 3h.
1: Allô?
2: C'est bien au monsieur anglais du 6e que j'ai l'honneur de parler.
1: Oui.
2: Je suis à bout, monsieur. Qu'est-ce qui se passe chez vous?
1: Il se passe que je vous emmerde, monsieur.

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0: 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Il est 5h.
1: Dites-moi, plus personne ne me parle d'oseille?
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0: regarde.
1: Il pleut chez moi, monsieur.
2: Il pleut chez vous? Mais c'est exprès.
1: Mais je vais monter, vous corrigez, monsieur. Je vais monter.
2: Mais bien sûr, montez donc.

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0: Dis donc, ton pote de l'Allemagne met du poulet dans son couscous?
1: C'est une hérésie, le poulet.
0: Ah, mon pote de Clichy, il en met.
1: C'est un con, ton pote. D'ailleurs, ça m'étonne pas.
0: Ça y est, tu redeviens désagréable.

0: La petite jeune fille, là, derrière.
1: Vous y tenez un peu? Pas du tout.
0: À la folie?
2: Écoute, on va t'arranger ta putain de mallette dans 24 heures.
0: Je ne marchande pas avec les gens que je tiens dans ma visée.
2: Écoute-moi bien, Rasputin. Quand tu seras devant moi, je vais taper tellement fort que tu vas te retrouver avec le trou du cul à la place des narines. J'ai dit 24 heures, tu sais compter?
0: J'espère pour vous que vous avez une bonne montre.
2: Chut.

0: Les filles, votre mère et moi, on va divorcer. Pleurez pas. Je sais que ça fait mal et que c'est difficile à comprendre. Je sais pas ce que votre mère vous a raconté, mais je vais vous expliquer ma version dans des mots que vous comprenez. Je vois que t'as une jolie poupée. C'est à toi, non?
1: Oui.
0: Dis-moi, tu l'aimes, ta poupée?
1: Oui.
0: Oui, tu l'adores.

0: 4 ans qu'on en rêve. Depuis Los Angeles. 4 ans de boulot, de sueur, de souffrance, d'espoir. Alors je vais parler me trimballer à 200 km de Munich pour chaperonner un môme qui m'a demandé un autographe dans un train. Alors quoi, merde?
1: On peut pas le laisser comme ça tout de même.
2: Où est-il, exactement?
1: Près d'un village qui s'appelle Knussen.
3: On ne peut pas abandonner cet enfant. Vous avez déjà sauté en parachute?
1: Non, mais je peux essayer.
0: Qu'est-ce que vous déconnez là? Je peux essayer, elle va se péter les deux jambes en plus.

pas que tes robots que tu me faisais le plus chier. Avec tes piles. Les piles allemandes n'allaient pas sur les robots japonais. Je sais même pas si les piles bretonnes allaient sur les robots vergnats.

0: Ça fait longtemps que j'attends ce moment. Depuis 10 ans exactement. Depuis ce jour où vous avez assassiné mon ami, le colonel von Umsprank.
1: Von
0: Umsprank. Le colonel Hermann von Umsprank. Un Waffen-SS.
1: Je ne vois pas.
0: Mais si. Un grand brun.
1: Je vais vous avouer une chose, Möller. J'ai tué tellement de nazis que je n'ai vraiment pas eu le temps de compter. En revanche, j'y ai pris toujours beaucoup de plaisir.

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0: 1995, après l'élection de Jacques Chirac. Elle y exerce une influence croissante, parfois même contre les propres conseillers de son mari. Mais Bernadette Chirac ne s'est pas cantonnée au rôle de première dame. Elle est élue dès 71 conseillère municipale de Saran, en Corrèze, avant de faire son entrée au conseil général en 79. Elle y restera jusqu'en 2015. Enfin, son nom reste toujours lié à l'opération des pièces jaunes. Elle occupe ainsi le poste de présidente de la fondation Hôpitaux de Paris, Hôpitaux de France, jusqu'en 2019.
1: Bernadette Chirac s'est éteinte paisiblement entourée des siens, indique sa fille Claude Chirac. Forcément, les réactions sont nombreuses. Dans la classe politique, Emmanuel Macron salue notamment une première dame qui a marqué notre histoire aux côtés de Jacques Chirac et qui a changé tant de vies, avec discrétion et obstination, selon le chef de l'État. Dans l'actualité également, la famille de Liana ne veut pas de présence politique en dehors des maires du secteur demain lors de l'hommage.

0: vraiment les gens. C'est pas le fait divers en lui-même, c'est l'idée qu'un type comme Jérôme Barella, on le connaisse, il soit identifié et qu'il puisse aller la chercher à l'école, dans un cadre tout à fait classique, banal, devant un collège, en plein jour. Et ça, c'est pas entendable pour nous. C'est de l'ordinaire qui devient extraordinaire. Donc la difficulté à accepter, si vous préférez, que notre société en général, elle ne peut pas maîtriser totalement le danger, elle ne le maîtrisera jamais en vérité.
1: Invité hier soir aux 20h de TF1, Gérald Darmanin a présenté ses excuses à la famille de la victime au nom de la justice. Le garde des Sceaux s'est dit furieux et a reconnu des défaillances dans le traitement judiciaire du suspect. Il assure qu'il proposera des sanctions si les manquements sont avérés. L'enquête administrative doit rendre ses conclusions le 19 juin. À l'étranger, le Koweït et Bahreïn visés dans la nuit par des tirs de missiles iraniens. Les gardiens de la révolution disent avoir ciblé des bases ennemies dans le Golfe en représailles de bombardements américains. L'armée libanaise annonce de son côté la mort de plusieurs militaires dans une frappe israélienne et ce malgré le cessez-le-feu théoriquement en vigueur entre Israël et le Hezbollah. On passe au rugby. La dernière journée du top 14 se joue ce soir. Le Stade toulousain est déjà assuré de terminer à la première place et d'aller directement en demi. Pour le reste, les enjeux sont nombreux, notamment pour Montpellier et le Stade français, qui vont se disputer à distance la deuxième place, synonyme également de qualification directe. Florian Salva.
2: Oui, car les deux équipes sont à égalité de points, avantage tout de même aux Héraultais, surtout que les joueurs du MHR restent sur 9 victoires de suite et le titre de champion en Challenge Cup. Ils jouent sur la pelouse de Lyon qui n'a plus rien à disputer. Ce sera en revanche plus compliqué pour les Parisiens qui se déplacent à La Rochelle. Les Maritimes sont toujours en course pour une place en barrage, même s'ils sont dépendants des résultats de leurs concurrents, notamment le Racing qui reçoit des Toulousains qui auront peut-être déjà la tête aux demi-finales, mais aussi l'UBB et Clermont qui seront face à face dans un match aux aires de phase finale.
1: Et puis en bas de tableau, l'USAP ira à Bayonne pour préparer son match de maintien alors que Montauban disputera à Pau son dernier match dans l'élite. Coup d'envoi de cette dernière journée du top 14 à 21h. Et puis du tennis au programme aussi ce samedi. Deux joueuses visent leur premier titre en grand chelem lors de la finale dames de Roland-Garros. La russe Mira Andreeva, 8e mondiale, et la polonaise Maya Walinska, invitée surprise issue des qualifications. Le match débute à partir de 15h. C'est la fin de ce journal. Excellent après-midi à tous.

0: C'est bon, on a de quoi faire connaissance. 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Pour voir.
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2: Vous n'avez pas le droit.
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Bonjour, bonjour à tous. À la une ce midi, la mort de Bernadette Chirac. L'ancienne première dame nous a quittés. Elle s'est éteinte à l'âge de 93 ans. Le gouvernement sous pression après la mort de Liana, une affaire qui suscite un mélange d'émotions, d'incompréhension et de colère dans tout le pays, alors que le principal suspect avait déjà fait l'objet de plaintes pour viol sur mineur sans jamais être entendu. Et puis qui disputera les phases finales en top 14? Une dernière journée pleine d'enjeux ce soir. On fait le point à la fin de ce journal. Le clan Chirac de nouveau en deuil. On a appris ce matin la mort de Bernadette Chirac. L'ancienne première dame s'est éteinte à l'âge de 93 ans. Très affaiblie depuis la mort de son époux Jacques Chirac en 2019, elle n'apparaissait plus dans les médias. Bien évidemment, son nom restera lié à jamais.

0: Enfin, son nom reste toujours lié à l'opération des pièces jaunes. Elle occupe ainsi le poste de présidente de la Fondation Hôpitaux de Paris, Hôpitaux de France jusqu'en 2019.
1: Bernadette Chirac s'est éteinte paisiblement entourée des siens, indique sa fille Claude Chirac. Forcément, les réactions sont nombreuses. Dans la classe politique, Emmanuel Macron salue notamment une première dame qui a marqué notre histoire aux côtés de Jacques Chirac et qui a changé tant de vies, avec discrétion et obstination, selon le chef de l'État. Dans l'actualité également, la famille de Liana ne veut pas de présence politique en dehors des maires du secteur demain lors de l'hommage qui sera rendu à la collégienne. L'émotion s'annonce très vive ce dimanche à Florence où une marche blanche est prévue à partir de 15h. Un drame qui vire peu à peu au scandale d'État alors que le principal suspect du meurtre avait déjà fait l'objet de signalements et même de plaintes pour viol sur mineur, de quoi susciter beaucoup de colère et d'incompréhension dans tout le pays. Mais si cette affaire touche autant les Français, c'est aussi car le suspect est un homme que l'on peut croiser au quotidien, selon François Van Berten, consultant en criminologie à l'École française des sciences criminelles.
2: Ce qui dérange vraiment les gens, c'est pas le fait divers en lui-même, c'est l'idée qu'un type comme Jérôme Barella, on le connaisse, il soit identifié et qu'il puisse aller la chercher à l'école, dans un cadre tout à fait classique, banal, devant un collège en plein jour. Et ça, c'est pas entendable pour nous. C'est de l'ordinaire qui devient extraordinaire. Donc la difficulté à accepter, si vous préférez, que notre société en général, elle ne peut pas maîtriser totalement le danger, elle ne le maîtrisera jamais en vérité.
1: Invité hier soir aux 20h de TF1, Gérald Darmanin a présenté ses excuses à la famille de la victime au nom de la justice. Le garde des Sceaux s'est dit furieux et a reconnu des défaillances dans le traitement judiciaire du suspect. Il assure qu'il proposera des sanctions si les manquements sont avérés. L'enquête administrative doit rendre ses conclusions le 19 juin. À l'étranger, le Koweït et Bahreïn visés dans la nuit par des tirs de missiles iraniens. Les gardiens de la révolution disent avoir ciblé des bases ennemies dans le Golfe en représailles de bombardements américains. L'armée libanaise annonce de son côté la mort de plusieurs militaires dans une frappe israélienne et ce malgré le cessez-le-feu théoriquement en vigueur entre Israël et le Hezbollah. On passe au rugby. La dernière journée du top 14 se joue ce soir. Le Stade toulousain est déjà assuré de terminer à la première place et d'aller directement en demi. Pour le reste, les enjeux sont nombreux, notamment pour Montpellier et le Stade français, qui vont se disputer à distance la deuxième place, synonyme également de qualification directe. Florian Salva.
3: Oui, car les deux équipes sont à égalité de points, avantage tout de même aux Héraultais, surtout que les joueurs du MHR restent sur 9 victoires de suite et le titre de champion en Challenge Cup. Ils jouent sur la pelouse de Lyon qui n'a plus rien à disputer. Ce sera en revanche plus compliqué pour les Parisiens qui se déplacent à La Rochelle. Les Maritimes sont toujours en course pour une place en barrage, même

0: Clermont qui seront face à face dans un match aux aires de phase finale.
1: Et puis en bas de tableau, l'USAP ira à Bayonne pour préparer son match de maintien alors que Montauban disputera à Pau son dernier match dans l'élite. Coup d'envoi de cette dernière journée du top 14 à 21h. Et puis du tennis au programme aussi ce samedi. Deux joueuses visent leur premier titre en grand chelem lors de la finale dames de Roland-Garros. La russe Mira Andreeva, 8e mondiale, et la polonaise Maya Walinska, invitée surprise issue des qualifications. Le match débute à partir de 15h. C'est la fin de ce journal. Excellent après-midi à tous.
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0: Et Zola, il est verboten aussi?
1: Ja, Zola aussi verboten.
0: Brecht?
1: Verboten.
0: Hemingway?
1: Verboten.
0: Freud?
1: Verboten.
0: Hitler?
1: Verboten. Nein, das ist mein Kampf.
0: Juif vous êtes?
1: Juif vous avez l'air.
0: Faut mettre l'adjectif à la fin, pas au début.
1: Was?
0: On dit pas juif vous avez l'air, mais vous avez l'air juif. Si je vous dis con vous avez l'air, c'est pas français. C'est juste, mais c'est pas français.

0: 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Il est 9h.
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et annoncé vouloir porter plainte. Ce drame hier en Savoie, un skieur de randonnée est mort au-dessus du domaine des Arcs. L'homme de 70 ans a été pris dans une coulée de neige puis projeté au-dessus d'une barre rocheuse. Plus de 150 emplois vont être créés, Safran annonce dans les colonnes de la Tribune dimanche, un investissement de 120 millions d'euros pour augmenter les capacités de son site de Montluçon dans l'Allier. C'est ici que sont produits des équipements de pointe destinés à guider des avions ou encore des bombes. L'équipe de France de foot attendue à Lille après une dernière séance d'entraînement hier à Clairefontaine. Les Bleus prennent aujourd'hui la direction du stade Pierre Mauroy où se déroulera le match amical face à l'Irlande du Nord demain soir. Ultime rencontre avant le coup d'envoi de la Coupe du Monde. Première affiche pour Kylian Mbappé et ses coéquipiers le 16 juin contre le Sénégal et puis le Grand Prix de Monaco en Formule 1. Kimi Antonelli partira en pole position cet après-midi devant Max Verstappen et Lewis Hamilton. Départ de la course à 15h. Très bonne journée à tous.

0: C'est parti.
1: J'ai peur.
2: Non, la stratégie est excellente.
1: C'est pas la stratégie qui m'inquiète, c'est le stratège.
2: Ça sonne.
1: Mettez-le au haut-parleur.
2: Espérons qu'ils n'ont pas encore consommé.
0: Chut.
2: Il y a peut-être mieux à faire.
0: Oh, chut.
3: Allô?
0: Pascal Monod?
3: Oui?
2: Il a la voix fatiguée. C'est pas bon signe.
0: Oh. Pardon de vous déranger. Je vous appelle de la part de Jean-Paul Roussin.
3: Oui?
0: Il a tenté de vous joindre avant de prendre l'avion. Il avait un message urgent pour vous.
3: Je vous écoute.
0: Brochant est au courant.
3: Quoi?
0: Pierre Brochant, il est au courant pour sa femme, il arrive chez vous pour tout casser.
2: Bravo, François, bravo.
3: Qui est à l'appareil?
0: Vous ne me connaissez pas, je suis un ami de Jean-Paul Roussin. Il m'a dit de vous dire que Brochant arrivait et qu'il n'était pas seul. Il a trois de ses copains avec lui et ils sont très costauds.
3: Mais il est malade, ce type, je suis pas avec sa femme.
0: Vous n'êtes pas avec Madame Brochant?
3: Mais non, elle s'est décommandée.
0: C'est pas ce que Roussin m'a dit. Lui, il m'a bien dit, il est avec Madame Brochant.
3: Mais pas du tout, je suis avec la femme de mon contrôleur fiscal. Un connard qui me persécute depuis des mois. Je suis en train de sauter sa femme. Je ne suis pas du tout avec Madame Brochant.
4: Est-ce que je peux utiliser votre téléphone, s'il vous plaît?
5: Mais je vous en prie.
4: Je faisais des courses du côté des Champs-Élysées cet après-midi. Et je lui ai dit, Charlotte, ça t'ennuie de porter ce formulaire au bureau de Monsieur Menot. Et voilà le résultat. Bonsoir, Monsieur Menot. Voulez-vous être assez aimable pour me passer Madame Cheval, je vous prie? Vous m'avez parfaitement reconnu, Monsieur Menot. Je vous vois demain matin à 9h, comme d'habitude. Et on reprend tout depuis le début. Et maintenant, passez-moi ma femme, je vous prie. Charlotte, non, ne m'explique rien. Je veux que tu quittes cet endroit immédiatement, tu m'entends? À la seconde. Comment? Bah, bien sûr que tu te rhabilles, évidemment que tu te rhabilles.

0: pour récupérer ta fille. Je répète, je te comprends.
1: Et tu es prêt à me couillonner à la première occasion.
0: Oh là là, oui, pas seulement toi. La casquette du préfet, le portefeuille du ministre, tout, tout va y passer, t'entends? Tout, si ça peut m'aider à retrouver Charlotte. Je ne peux pas entendre des conneries pareilles. Monsieur le divisionnaire, merde à la fin! Si les ravisseurs entrent en contact avec vous, je vous donne l'ordre. Ouais, tu sais où tu peux t'écarrer tes ordres, dis qu'on se loge.

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1: Il est 11h.
2: Bonjour à tous. La petite commune de Florence se prépare à rendre hommage à Liana cet après-midi. Une marche blanche est organisée dès 15h dans le Gers après la découverte jeudi du corps de la jeune collégienne de 11 ans. La mairie attend 5000 personnes dans ses rues suite à ce drame qui a secoué la France entière. Demain, des rassemblements sont aussi prévus devant les tribunaux pour dénoncer, je cite, « l'injustice de trop ». Elle dit avoir été inspirée par l'engagement de Bernadette Chirac. L'hommage hier soir d'Hillary Clinton à l'ancienne première dame française qui est décédée vendredi à l'âge de 93 ans. J'ai vraiment vécu une vraie connexion avec elle, a témoigné sur France 5 la femme politique américaine qui avait passé une journée en Corrèze en 98 aux côtés de Bernadette Chirac. La maire du 10e arrondissement de Paris agressée hier soir, la socialiste Alexandra Cordebar dit avoir reçu des coups alors qu'un collectif de militants intégristes d'extrême droite a cherché à empêcher l'ouverture au public de l'église Saint-Laurent dans le cadre de la Nuit Blanche. La mairie de Paris a annoncé vouloir porter plainte. Ce drame hier en Savoie, un skieur de randonnée est mort au-dessus du domaine des Arcs. L'homme de 70 ans a été pris dans une coulée de neige puis projeté au-dessus d'une barre rocheuse. Plus de 150 emplois vont être créés. Safran annonce dans les colonnes de la Tribune dimanche un investissement de 120 millions d'euros pour augmenter les capacités de son site de Montluçon dans l'Allier. C'est ici que sont produits des équipements de pointe destinés à guider des avions ou encore des bombes. L'équipe de France de foot attendue à Lille après une dernière séance d'entraînement hier à Clairefontaine. Les Bleus prennent aujourd'hui la direction du stade Pierre-Mauroy où se déroulera le match amical face à l'Irlande du Nord demain soir. Ultime rencontre avant le coup d'envoi de la Coupe du Monde. Première affiche pour Kylian Mbappé et ses coéquipiers le 16 juin contre le Sénégal et puis le Grand Prix de Monaco en Formule 1. Kimi Antonelli partira en pole position cet après-midi devant Max Verstappen et Lewis Hamilton. Départ de la course à 15h. Très bonne journée à tous.
3: C'est drôle. 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
1: Vous ne semblez pas avoir bien compris. Il ne s'agissait pas de choisir entre la médaille et l'oseille, mais entre la médaille et la tôle. Moi, je vous aurais foutu dedans. À perpète, en haute surveillance.
0: Vous savez quelle différence il y a entre un con et un voleur?
1: Non.
0: Un voleur, de temps en temps, ça se repose.

0: André, regarde!
1: Il pleut chez moi, monsieur!
2: Il pleut chez vous? Mais c'est exprès!
1: Mais je vais monter, vous corriger, monsieur! Je vais monter!
2: Mais bien sûr, montez donc! Espèce de lavette! Dégonflé! Pauvre type! Cornichon!

0: Dis donc, ton pote de l'Allemagne met du poulet dans son couscous?
1: C'est une hérésie, le poulet.
0: Ah, mon pote de Clichy, il en met.
1: C'est un con, ton pote. D'ailleurs, ça m'étonne pas.
0: Ça y est, tu redeviens désagréable.

0: Les filles, votre mère et moi, on va divorcer. Pleurez pas. Je sais que ça fait mal et que c'est difficile à comprendre. Je sais pas ce que votre mère vous a raconté, mais je vais vous expliquer ma version dans des mots que vous comprenez. Je vois que t'as une jolie poupée. C'est à toi, non?
1: Oui.
0: Dis-moi, tu l'aimes, ta poupée?
1: Oui.
0: Oui, tu l'adores?
1: Oui.
0: Ah oui, c'est bien normal. Et si je t'annonçais un jour que tu pourrais plus jamais jouer avec d'autres poupées que celle-là? Qu'est-ce que ça te ferait?
1: Je serais triste.
0: Tu serais triste, c'est sûr. Parce qu'il y a un tas d'autres poupées dans ta chambre. Sauf que si tu joues avec les autres, tu pourras plus toucher à cette poupée-là. Même si celle-là veut plus jouer avec toi depuis un bout de temps. Au fond, vous vivez dans le déni. Il y a d'autres poupées qui te plaisent. Chaque année, il y en a des nouvelles sur le marché. Tu veux une hôtesse de l'air?
1: Ouais.
0: Ou bien une poupée serveuse légèrement grassouillette?
1: Ouais.
0: Ou encore une poupée qui est en fait la meilleure amie de cette poupée-là?
1: Oui.
0: Avouez que ça vous plairait.
1: Ouais.
0: Ou une avec laquelle vous jouez une fois et revoyez jamais.
1: Ouais.
0: Ou disons que votre ami joue avec une poupée un soir et il a besoin de vous pour que vous veniez vous occuper d'une autre poupée. Vous en aviez pas envie, mais vous dites oui parce que votre ami s'abuse et vous voulez pas rester là et laisser l'autre poupée toute seule.
1: Ouais.
0: C'est pour ça que votre maman et moi, on divorce. La monogamie, ce n'est pas réaliste.
2: La monogamie, ce n'est pas réaliste.
0: Encore.
2: La monogamie, ce n'est pas réaliste.

0: crois que c'est la dysenterie.
1: Pourquoi t'appelles pas ça la chiasse?
2: Ah, parce que la chiasse, ça veut dire la courante. Ça veut dire la pétoche. La dysenterie, c'est technique. C'est dans les manuels.
0: Tu serais pas un peu con, toi, des fois?
3: Garde à vous! Quand on s'adresse à un supérieur, on prend la position réglementaire. Et l'on nomme le dit supérieur par son grade. Vous seriez pas un peu con, des fois, sergent au gagneur?

pas avec tes robots que tu me faisais le plus chier. Avec tes piles. Les piles allemandes n'allaient pas sur les robots japonais. Je sais même pas si les piles bretonnes allaient sur les robots auvergnats.

0: ça. Ils bossent comme des dieux, ces mecs.
1: Très bien, mais dépêche-toi de les payer. Je te jure, je préfère encore les tuer.
0: Super. Attends. Il n'y a pas de fermeture éclair?
1: Quoi?
0: Oh non, ils ont oublié les fermetures éclair, je ne crois pas. Non, t'as oublié la fermeture éclair.
2: T'as pas dit Jeep?
1: Qu'est-ce qu'il dit là?
0: Non, je sais pas, attends. La fermeture éclair, tu l'as oublié?
2: T'as pas dit Jeep? Donner argent.
0: Non, pas argent. Il me faut le zip, tu comprends ça?
2: T'as pas dit Jeep?
0: Non, attends, il n'y a pas besoin.

0: Ça fait longtemps que j'attends ce moment. Depuis 10 ans exactement. Depuis ce jour où vous avez assassiné mon ami, le colonel von Umsprank.
1: Von
0: Umsprank. Le colonel Hermann von Umsprank. Un Waffen-SS.
1: Je ne vois pas.
0: Mais si. Un grand brun.
1: Je vais vous avouer une chose, Möller. J'ai tué tellement de nazis que je n'ai vraiment pas eu le temps de compter. En revanche, j'y ai pris toujours beaucoup de plaisir.

0: Et bon, on a de quoi faire connaissance. Je sais pas pourquoi, mais ça me démange de le balancer. Pour voir.
1: C'est vrai que c'est tentant, puisqu'on est là.
2: Vous n'avez pas le droit.
1: Mais on plaisante, enfin, mais... Un peu de fantaisie. 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
1: Vaste programme.

c'est trop calme. J'aime pas trop beaucoup ça. Je préfère quand c'est un peu trop plus moins calme.

0: ville du maire insoumis Bali Bagayoko. Le leader de LFI espère rassembler 10 000 personnes cet après-midi. Il tient le premier meeting de sa campagne en vue de la présidentielle de 2027. Le maire du 10e arrondissement agressé hier soir à Paris. Selon la ville, Alexandra Côte-Barre a été prise à partie par des militants d'extrême droite qui protestaient contre la programmation d'une œuvre artistique dans une église, une performance qui s'inscrit dans le cadre de la 25e édition de l'événement Nuit Blanche. Dans l'actualité internationale, plusieurs fusillades ce matin dans trois villes israéliennes de Cisjordanie occupées. Un homme de 35 ans est mort par balle, 5 autres sont blessés, dont 2 dans un état grave. L'assaillant a été neutralisé. Les sports, 2 grands rendez-vous à suivre cet après-midi à partir de 15h. Le tennis d'abord à Paris, finale de Roland-Garros entre l'Allemand Alexander Zverev et l'Italien Flavio Cobolli. Tous deux visent une première victoire dans un tournoi du Grand Chelem. Et la Formule 1 ensuite, le Grand Prix de Monaco. L'Italien Kimi Antonelli partira en pole position devant Max Verstappen et Lewis Hamilton. Le monégasque Charles Leclerc est quatrième sur la grille, juste devant le premier français Isaac Hadjar. Et puis les Bleus qui peaufinent leur préparation pour la Coupe du Monde. L'équipe de France arrive à Lille où elle va affronter l'Irlande du Nord demain soir. Invité de Téléfoot ce matin, Didier Deschamps a indiqué que le ballon d'or Ousmane Dembélé sera bien titulaire. Le sélectionneur s'est aussi montré rassurant quant à l'état de forme de William Saliba, le défenseur central récemment touché au dos. Dernière indication, l'entraîneur des Bleus souligne que l'équipe qui jouera demain ressemblera à celle qui débutera contre le Sénégal en ouverture du Mondial. Très bon après-midi à tous.
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0: Bonjour à toutes et à tous. Il pointe une défaillance sociétale. Les mots du maire de Florence, Grégory Bobato. Cette ville du Gers où se tient une marche blanche à 15h en hommage à Liana, cette collégienne de 11 ans dont le corps a été identifié vendredi, une semaine après sa disparition. Vive émotion donc, mais aussi colère et incompréhension alors que le principal suspect avait déjà fait l'objet de signalements et de plaintes pour violences sexuelles sans jamais avoir été inquiété par la justice. Jean-Luc Mélenchon vise une démonstration de force à Saint-Denis, ville du maire insoumis Bali Bagayoko. Le leader de LFI espère rassembler 10 000 personnes cet après-midi. Il tient le premier meeting de sa campagne en vue de la présidentielle de 2027. Le maire du 10e arrondissement agressé hier soir à Paris. Selon la ville, Alexandra Côte-Barre a été prise à partie par des militants d'extrême droite qui protestaient contre la programmation d'une œuvre artistique dans une église, une performance qui s'inscrit dans le cadre de la 25e édition de l'événement Nuit Blanche. Dans l'actualité internationale, plusieurs fusillades ce matin dans trois villes israéliennes de Cisjordanie occupées. Un homme de 35 ans est mort par balle, 5 autres sont blessés, dont 2 dans un état grave. L'assaillant a été neutralisé. Les sports, 2 grands rendez-vous à suivre cet après-midi à partir de 15h. Le tennis d'abord à Paris, finale de Roland-Garros entre l'Allemand Alexander Zverev et l'Italien Flavio Cobolli. Tous deux visent une première victoire dans un tournoi du Grand Chelem. Et la Formule 1 ensuite, le Grand Prix de Monaco. L'Italien Kimi Antonelli partira en pole position devant Max Verstappen et Lewis Hamilton. Le monégasque Charles Leclerc est quatrième sur la grille, juste devant le premier français Isaac Hadjar. Et puis les Bleus qui peaufinent leur préparation pour la Coupe du Monde. L'équipe de France arrive à Lille où elle va affronter l'Irlande du Nord demain soir. Invité de Téléfoot ce matin, Didier Deschamps a indiqué

0: C'est bravo François, bravo.
1: Mais qui était l'appareil?
0: Vous ne me connaissez pas, je suis un ami de Jean-Paul Roussin. Il m'a dit de vous dire que Brochon arrivait et qu'il n'était pas seul. Il a trois de ses copains avec lui et ils sont très costauds.
1: Mais il est malade ce type, je suis pas avec sa femme.
0: Vous n'êtes pas avec Madame Brochon?
1: Mais non, elle s'est décommandée.
0: C'est pas ce que Roussin m'a dit. Lui, il m'a bien dit, il est avec Madame Brochon.
1: Mais pas du tout, je suis avec la femme de mon contrôleur fiscal. Un connard qui me persécute depuis des mois. Je suis en train de sauter sa femme. Je ne suis pas du tout avec Madame Brochon.
2: Est-ce que je peux utiliser votre téléphone, s'il vous plaît?
3: Mais je vous en prie.
2: Je faisais des courses du côté des Champs-Élysées cet après-midi. Et je lui ai dit, Charlotte, ça t'ennuie de porter ce formulaire au bureau de Monsieur Menot. Et voilà le résultat. Bonsoir, Monsieur Menot. Voulez-vous être assez aimable pour me passer Madame Cheval, je vous prie? Vous m'avez parfaitement reconnu, Monsieur Menot. Je vous vois demain matin à 9h, comme d'habitude. Et on reprend tout depuis le début. Et maintenant, passez-moi ma femme, je vous prie. Charlotte, non, ne m'explique rien. Je veux que tu quittes cet endroit immédiatement, tu m'entends? À la seconde. Comment? Bah bien sûr que tu te rhabilles, évidemment que tu te rhabilles.

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0: Bonjour à tous. De nouvelles procédures ouvertes contre Jérôme Barella, le principal suspect de l'affaire Liana, est visé par 9 affaires au total. Selon BFM TV, 4 d'entre elles ont été déclenchées depuis sa mise en examen pour le meurtre de la collégienne. D'autres avaient déjà été signalées avant les faits et certaines avaient même fait l'objet de plaintes sans qu'il ne soit inquiété ni même entendu par la justice. Cet après-midi, 5000 personnes sont attendues à Florence dans le Gers pour une marche blanche qui démarre en ce moment même. Dernier hommage à Liana. Une affaire qui continue de faire des remous. En cause, les possibles défaillances du système judiciaire. Après les excuses du ministre de la Justice Gérald Darmanin et la colère exprimée par Emmanuel Macron, plusieurs figures politiques s'emparent du sujet. Le président des LR Bruno Retailleau propose la création d'une cour disciplinaire de la magistrature. De son côté, l'ancien Premier ministre Dominique de Villepin défend la création d'un parquet spécialisé sur les violences faites aux femmes et aux enfants. Enfin à gauche, la chef de file des députés insoumis Mathilde Panot demande la démission de Gérald Darmanin, à qui elle reproche d'avoir réduit les moyens de la justice. La France insoumise justement qui rassemble ses troupes en vue de la présidentielle. Jean-Luc Mélenchon tient un meeting à Saint-Denis, le premier de sa campagne. 10 000 personnes sont attendues. Dans l'actualité internationale, Volodymyr Zelensky accuse la Russie d'avoir délibérément visé un dépôt de combustible nucléaire usé près de la centrale de Tchernobyl. Le président ukrainien dénonce un acte d'une lâcheté absolue, dit-il. Une partie d'un bâtiment annexe a été détruit, un incendie a été maîtrisé par les pompiers. Aucun blessé est à déplorer et la situation radiologique du site n'a pas évolué. Les sports pour terminer, c'est parti à Monaco. Le 6e Grand Prix de Formule 1 de la saison, l'Italien Kimi Antonelli, leader du championnat du monde, s'est élancé en pole position. Le premier Français Isaac Hadjar est lui parti 5e au volant de sa Red Bull, juste derrière la Ferrari du local de l'étape, le monégasque Charles Leclerc. Et puis du basket à suivre ce soir, demi-finale retour du championnat de France. Après sa défaite jeudi à Paris, Cholet doit faire mieux sur son parquet. Début du match à 19h. Très bon après-midi à notre écoute.
1: Dites-moi, plus personne ne me parle d'oseille ?
2: Vous ne semblez pas avoir bien compris. Il ne s'agissait pas de choisir entre la médaille et l'oseille, mais entre la médaille et la tôle. Moi, je vous aurais foutu dedans. À perpète, en haute surveillance.
1: Vous savez quelle différence il y a entre un con et un voleur ?
2: Non.
1: Un voleur, de temps en temps, ça se repose.

0: La première occasion...
1: Oh là là, oui, pas seulement toi. La casquette du préfet, le portefeuille du ministre, tout, tout va y passer, t'entends? Tout, si ça peut m'aider à retrouver Charlotte. Je ne peux pas entendre des conneries pareilles. Monsieur le divisionnaire, merde à la fin. Si les ravisseurs entrent en contact avec vous, je vous donne l'ordre. Ouais, tu sais où tu peux t'aider.

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1: Et bienvenue à tous et à toutes pour ce dimanche 7 juin. On est ensemble jusqu'à 18h. Vous connaissez déjà la formule, la fréquence, c'est Reggae Émergence. Aujourd'hui, on accueille Kev. Kev qui est avec nous. Comment tu vas, Kev?
2: Ah bah ça va très bien, et toi?
1: Prêt à prendre les manettes pendant une heure?
2: Ouais, chaud.
1: Voilà. Et donc il y a du monde dans le studio, comme vous avez entendu. Il y a Ray aussi qui est là. Comment tu vas, Ray?
3: Ouais, j'ai cru que j'allais me faire ghoster là.
1: Ouais, j'ai vu.
3: J'ai cru tout de suite.
1: Ben allez.
3: Ça va bien et j'espère que nos auditeurs vont bien du dimanche.
1: Ben...
3: Ça fait longtemps qu'ils n'ont pas entendu ma voix, Bichette.
1: C'est ça, Bichette.
3: Bichette.
1: Allez, dédicace à l'homme bizarre qui est dans les studios ici. Un gros big up à vous tous et c'est parti pour une heure en compagnie de Kev. Il va nous mettre ça bien. Écoutez ça,
3: c'est tout. C'est qui, c'est Kev Adams? Non, la famille Adams, Kev Adams?
2: Non, Florian.
3: Ah, voilà.

0: Et oui, si vous êtes chaud, montez la radio FM, hein. Le volume.
1: Oui.
0: Allez, on y va, on y va.
1: Ouais.

va passer par le zouk. Si vous êtes fan de zouk, vous dansez avec moi. Si vous êtes zoukeur professionnel, vous dansez, hein. Vous amenez la partenaire.

0: Ah, 1, 2, ici Ray P sur les ondes d'émergence dans Reggae Emergence. Alors, comment ça va?
1: Ah bah, très bien.

0: En remplacement sur la plage horaire de Jacques Auroux, qu'on embrasse très très fort. Quoi, chiculotte ? Non, déchirculotte ? Ah, c'est ça ? Ah, ok, d'accord.
1: Alors, comment ça va depuis un certain temps ?
0: Un certain temps, le temps il passe tellement vite, ça fait un an, je pense. Hein.
1: Ouais, c'est à peu près un an et demi qu'on s'est pas revu.
0: Un an et demi, peut-être. Ouais, mais moi, je me vois pas trop vieillir, tu vois. Toi tu dois vieillir. Ah non, toi tu me vois vieillir.
1: Non, moi je suis jeune, hein. J'ai le temps de vieillir. Hein.
0: Ouais, mais moi aussi je suis jeune. Hein. Tu sais, tant qu'on n'a pas 50 ans, on est jeune. Hein.
1: Ouais, et tant qu'on a la forme, c'est le principal.
0: Hein. Voilà, et tu sais, j'ai une grand-mère qui disait toujours qu'on avait l'âge de nos os quand même.
1: Ah oui.
0: Ouais. Tes os te font mal ?
1: Non.
0: Non, ben ça va, c'est pas encore jeune. Increvable. Eh ben tu vois, ben, tant que c'est comme ça, c'est que t'as la jeunesse avec toi.
1: Ouais. Voilà.
0: Et alors du coup, tu fais danser jusqu'à 17h ?
1: Ouais, jusqu'à peu près 17h.
0: Jusqu'à 17h.
1: L'ambiance.
0: On va peut-être faire un petit clin d'œil, un petit coucou à Didier SKM.
1: Ah bah,
0: qui t'a formé un peu sur compa.
1: Ouais, sur le compa, le zouk, après aussi la dancehall, voilà.
0: Ouais, mais t'as ton domaine de prédilection.
1: Oui, après je le remercie quand même de m'avoir formé sur ça et je suis très content de faire ce genre de truc aujourd'hui en radio.
0: Ah, mais c'est super.
1: Je le dis pour globalement le plaisir.
0: Oui, il faut, hein, oui, faut, hein, il faut, parce que c'est vrai qu'on est beaucoup sur la scène animation, animateur, animatrice, et que c'est compliqué hein, de le faire sans passion, hein. Si tu le fais pas avec passion, ça sert à rien de le faire, toi-même, tu sais.
1: Bah là, t'as gâché ta vie.
0: C'est vrai, il faut vivre avec passion, et vivre nos passions à fond, voilà, c'est le petit message du dimanche d'aujourd'hui, hein, voilà, il faut vivre avec passion, et à fond, sa passion, ses passions. Voilà, donc là, tu vas nous mettre quoi ?
1: Maya l'abeille.
0: Maya l'abeille. Winnie, l'ourson. Hein, c'est ça ?
1: Maya l'abeille, Chantal.
0: Marie Chantal. C'est ça ?
1: Oui, je sais plus le titre, mais il faut le dire, je le recherche, carrément. Quoi.
0: D'accord, ok, ça marche. En tout cas, on espère que tu vas nous faire péter les watts. Oui. Mais tu sais, regarde, tu sais ce que j'ai fait ? Je lui ai dit allume le 3, et du coup, je lui fais une interview. comment passer de animateur jusqu'à 17h à invité ?
1: Ouais.
0: Pareil. Pareil, voilà, c'est la thématique. Quand elle prend le mic, tu deviens l'invité. Hein.
1: Oui, oui.
0: Voilà, c'est comme ça.
1: Oui.
0: Bon, voilà. On enchaîne avec du son et on enchaîne avec du son. Parce qu'on va l'appeler Pac-Man aujourd'hui, notre

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0: Franchement, franchement, une heure de temps, promis, chose due. Je lui ai dit ça dimanche prochain. Viens, fais une heure avec nous. Le jeune Padawan de SKM, ça s'est ressenti. Comment tu vas? Viens parler un petit peu.
1: Ah bah, très bien. Hein.
0: Ça s'est bien passé?
1: Oui, j'ai très bien apprécié. Merci de m'avoir donné cette heure.
0: Ben, c'est normal. Maintenant, on est reparti. Vous connaissez le thème de l'émission, c'est Reggae Emergence. Mais comme il est 17h exactement, on va passer aux choses sérieuses. On va augmenter le son, les décibels. Alors, accrochez vos ceintures. Vous êtes bien sûr Reggae Emergence avec moi-même, Lucky. Il y a Ray là qui va se mettre avec nous. Je sais pas si on peut retourner la caméra parce que aujourd'hui aussi, nous sommes sur Facebook. Voilà. Coucou Ray, on te voit.
2: Hello.
0: Attends, Kitty.
2: On me voit, mais on m'entend pas.
0: Voilà. Là, c'est bon.
2: Ouais, c'est bon.
0: Tranquille.
2: Coucou.
0: J'ai dit, il y avait le jeune Padawan de SKM qui était là.
2: Voilà. Ça,
0: franchement, on a ressenti le son SKM.
2: SKM sort de ce corps.
0: Voilà. La prochaine fois, viens avec tes propres sélections à toi.
2: C'est pour ça que je disais, on va peut-être faire un petit clin d'œil à Gilbert. Parce que il nous l'a bien formé, ce petit. Hein.
0: Et RTF, un gros big up, c'est le partenaire, de toute façon. Voilà. Donc, on peut.
2: Mais c'est les copains.
0: Voilà.
2: C'est les copains.
0: Je sais pas si tu peux me remettre au début le son. Voilà, si tu peux me le pull up, s'il te plaît.
1: Lequel du coup?
0: Comment?
2: Voilà. Alors, si tu peux me le du coup, en fin de phrase, en radio, c'est mort.
1: Celui-là, là.
3: Non.
1: Ah, oui, mais

0: J'en ai qu'une, c'est comment?
1: Si j'en ai qu'une, aïe aïe aïe, je connais, elle est dehors, elle va me faire la gueule. Attendez, attendez, on va le faire. On va le faire dans le studio. Vous êtes prêts? C'est comment? C'est comme ça? Que de la bonne humeur, de la bonne entente aujourd'hui, ça fait plaisir. On est dimanche 7 juin. Sachez que vous êtes sur Emergence FM 93.7 ou vous nous écoutez sur www.emergencefm.com. Voilà, c'est 16h-18h et aujourd'hui on va pousser jusqu'à 19h. Reggae Emergence, c'est pour vous, vous et vous. Attache ta ceinture, mets-toi bien. Latino!

Yes, ça continue encore en mix. Écoute bien. Latino, Jamaïcain, partout que tu sois. Haïti chérie aussi. Mika Ben, écoute ça.

0: Mais comment on se marre, mais comment on se marre? Demande à Ray si on n'est pas en train de se marrer. Ray Pease.
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0: Est-ce qu'on n'est pas en train de se marrer des fois?
2: Mais toujours, toujours, toujours, parce que sinon ce serait pas l'émission Reggae Emergence.
0: J'espère que vous êtes bien en train de kiffer aussi avec nous. Pour une fois, on a

0: un des premiers à sortir ce style. Il tout le monde le connaît, hein, Daddy Yankee et tout ça. Mais après le reggaeton, il y a un style qui vient un petit peu de latino, ça s'appelle le dembow. Est-ce que vous connaissez?
1: Big up à DJ Sky.
0: Non, lui c'est Martinique, c'est pas dembow. Maintenant pour la Martinique, ça va arriver, écoutez ça.

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1: Attendez, mais vous savez qu'on a le sosie de Meryl qui est dans le studio. Enfin, elle est là, à côté du studio. Hey, sosie de Meryl, viens là. Venez, venez, venez, venez, mademoiselle. On a le sosie de Meryl. Attention. Elle vient de Mada aussi, Martinique.

0: passé, franchement il y a eu du monde,
1: ouais,
0: un gros big up à eux,
1: passé,
0: un gros
1: bien.
0: Big up au 22e aussi.
1: Un très gros voilà. Big up à eux, parce que voilà. Sans eux il n'y aurait pas ce genre d'événement.
0: Oui voilà, le 22e Sud vous pouvez le retrouver dans la rue et Liberté,
1: oui.
0: T'as vu, je
1: voilà.
0: Dis pas la rue de la soif mais
1: alors,
0: et Liberté.
1: Bon,
0: ceux qui connaissent, voilà, les habitués de Limoges.
1: Et d'ailleurs elle est renommée. Et
0: oui, la rue de la bouffe maintenant.
1: Ouais, mais je pense qu'à partir du 22e c'est toujours rue de la soif.
0: Je crois aussi.
1: Je lui ai même dit étale bien ton salon de jardin, s'il te plaît, dehors.
0: Voilà, donc voilà, super soirée, ça s'est bien passé.
1: Oui, et puis...
0: T'as revu des copines à toi?
1: Oui, j'ai... Ah, des copines qui m'aiment.
0: Ah, mais j'ai vu que...
1: Mais alors, moi aussi, je suis pleine d'amour pour elles. Hein.
0: Voilà.
1: Ouais.
0: Ça s'est voyé.
1: Bah, tout à fait. Fond. Mais tu sais, comme quand j'aime les gens, tu sais.
0: Oui.
1: Je peux pas faire ça.
0: Alors, maintenant que j'ai un petit peu de temps, moi, je pourrais refaire un petit récapitulatif pour la semaine qui arrive, là.
1: Ouais.
0: Donc, nous avons aussi le Urban Reggae Dub Nation.
1: Ouais.
0: Dièse 3. Ça sera le jeudi 18, le vendredi 19 et le samedi 20 juin. Ça se passera du côté de la salle
1: John Lennon,
0: la salle la salle culturelle,
1: yes.
0: Voilà, et
1: Allez,
0: ça va être organisé par 3AG Productions, un gros big up à eux,
1: ouais.
0: Alors on va dire les beaux noms quand même.
1: Allez,
0: le jeudi 18, on a rien que plus que le fils de Bob Marley, Julian Marley, qui viendra.
1: Sans déconner.
0: Mais si, je te jure.
1: Est-ce que tu n'aurais pas des places à faire gagner?
0: Ah, ben vous savez quoi? La semaine prochaine, on reçoit 3AG Productions. Aïe, aïe, aïe. Donc là, les places, on verra directement avec eux. Ça sera
1: d'accord.
0: En live and direct. On
1: d'accord.
0: Vous donnera un numéro de téléphone, bien sûr, pour gagner les places.
1: Ouais,
0: il y aura toujours une petite question à bien répondre. Et vous aurez votre place. Donc ça sera le jeudi, parce que c'est un festival, c'est sur 3 jours.
1: Ouais.
0: Il y aura le jeudi, donc Julian Marley, on ouvre avec Julian Marley. Le vendredi, Channel One, un gros sound system de dub et tout ça, qui nous vient de Londres. Et le vendredi, nous avons l'artiste jamaïcain Jameson,
1: voilà,
0: qui sera là.
1: Et
0: après, bien sûr, il y a Boubaka qui sera là le jeudi. Nous avons Mada Queen qui avait été avec nous. J'espère qu'elle, peut-être
1: yes.
0: Qu'elle va venir dimanche prochain.
1: Non,
0: mais Mada Queen, non, c'est pas toi, Mada. T'inquiète, je te vois sur le côté. Mais c'est l'autre Mada, Madagascar, Martinique.
1: Oui,
0: voilà.
1: Bah, c'est comme aujourd'hui,
0: voilà.
1: On a deux Lucky, mais il y en a un, c'est Lucky
0: ah,
1: O.
0: Oui. C'est attendu, on n'a pas encore
1: voilà.
0: Présenté.
1: Et
0: voilà.
1: On dira quel
0: voilà.
1: Est l'autre.
0: On a un deuxième Lucky aujourd'hui. Voilà, ça me fait plaisir.
1: Et pour les plus aguerris sur le style musical, du coup, qui est présenté à John Lennon, donc sur ces 3 jours, prenez les 3 jours.
0: Oui, franchement,
1: c'est beaucoup plus économique.
0: Peut, voilà,
1: et vous
0: beaucoup
1: verrez
0: plus économique.
1: Tous les artistes.
0: Et voilà, vous aurez un pass de 3 jours
1: voilà.
0: Et ça sera de la folie,
1: ouais,
0: quoi. Franchement, bien organisé. En tout cas, ils seront là dimanche prochain avec nous.
1: Ok.
0: Ils vont nous expliquer un petit peu la sauce, tout ce qu'ils font, parce que c'est pas que ça qu'ils font. Ils font venir pas mal d'artistes ici dans le Limousin,
1: ouais.
0: Ainsi qu'à Poitiers, ainsi
1: oui.
0: Qu'à Bordeaux. Ils vont venir nous en parler. Et voilà.

0: Elle commence à tout péter. Elle commence vraiment à la base. C'est ça qui est bien avec elle.
1: C'est ça qui est très bien. Et
0: elle commence par les open mic.
1: Ouais.
0: Vous donnez la confiance.
1: Elle aime pas trop la radio.
0: Elle a pas encore été. Mais tu vois, je lui ai dit, fais les choses dans.
1: Déjà venue.
0: Voilà.
1: Déjà venue chez les copains.
0: Voilà. Mais elle avait dit. J'attends de d'être plus professionnelle, que j'ai quelque chose à présenter.
1: Voilà.
0: Et t'inquiète.
1: Tu vois, ça c'est féminin, c'est 100% féminin.
0: Voilà. Ben vous êtes plus.
1: Ouais, on est carrément plus carré.
0: Nous, on est des bordéliques. On le sait très bien.
1: C'est normal. On ramasse vos chaussettes, vos caleçons.
0: Eh ben justement, on va parler de la jeune génération. Donc Lucky B.
2: Ouais.
0: Un gros big up à toi, ça fait longtemps que tu as commencé ou pas?
2: Depuis le lycée j'écris, hein, mais...
0: Yes, mais en combien d'années un petit peu que tu as commencé à poser vraiment aux open mic, tout ça?
2: Bah ça a commencé là.
0: Bah oui.
2: Quand j'étais à Tours, j'avais 19 ans,
0: yes.
2: J'aimais bien faire des soirées jam.
0: Ah oui, les jam sessions, ouais.
2: Les gens, ils venaient avec leurs instruments et tout. Bon, il y en a qui chantaient, moi je venais, je rappais.
0: Ok, c'est cool.
1: C'est cool ça.
0: Et
1: c'est première scène. Hein.
0: Et nous avons Pingui, pas la peine de le présenter, lui.
1: Pingui, on le présente plus.
0: Il fait partie de la famille.
3: Par contre, arrêtez de me casser les couilles à mettre des putains de nez au niveau des casques, les gars. Ouais, j'y arrive pas. C'est pas possible ça.
0: Bon, qui c'est qui a mis des nœuds dans le casque?
3: C'est un nœud organisé. C'est un nœud, c'est tard pour ranger.
0: Bon, les amis. On va les laisser commencer, non?
1: Eh bien, allez, vous êtes préparés, les copains?
0: Ouais.
1: Les prods sont OK? On peut balancer?
0: Je crois, c'est parti.
3: J'ai mis 3 prods, les frères.
0: Allez.
1: La caméra est en route. On est... Ah, super. Voilà, ça, c'est du professionnalisme. Voilà, on aime bien, Cyril Emergence. Avec Lucky O, Pingui et Lucky...
2: Bi.
1: Bi.

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1: Ouais, c'est bon, t'as de merde, sac à merde. Hein, j'te malmène, j'te prends, j'te casse en deux, un duo de choc. Oh, j'arrive comme tic et tac, les claques aussi basiques pour ôter une vie. 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C'est bon, t'as capté. Ouais, marche pas là où on a marché, petit. Tu risques de béton tomber, ouais. Et te retourne plus, tête de tête, non, vers ses ennemis, non. Retourne pas ta STV, tu risques de voir, ouais, baillé, baillé, ouais. Baille là, c'est pas mes textes, c'est pas peuf, gros. Faut t'aimer les keufs, gros. C'est bon, t'as capté ou pas? On a taffé, on a fumé de la peuf, rapa. Veux-tu que je continue, gueule?

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0: Tac, c'est bon, t'as capté.
1: Je crois qu'ils ont capté, hein.
0: Beau. On va admettre le prédateur, mon frère.
1: Ils ont capté que ça s'est rappé. Fuck, on va pas s'étaler. Yeah.

0: te disent.
1: Yeah, ok. Qu'est-ce que tu veux qu'ils disent en vrai? 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

0: puis un peu de, ouais, un peu de gueux.
1: Il est trop fort, Orelson, non?
0: Voilà, t'as vu. Mais tu vas capter un truc. C'est pas Orelson dans tes oreilles sales, nègue. C'est pas Orelson dans tes oreilles sales, nègue. Tu vois ce que je veux dire ou pas?
1: Ouais, je vois. J'entends aussi.
0: En mode.
1: Je vois et j'entends, j'ai la vision et l'audition.

0: aussi technique.
1: La première fois, je vois une instrumentale vomir.
2: Ok. 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C'est tout ça, c'est cyclique, t'as peut-être

0: Damn.
1: Voilà, je me suis énervé, excusez-moi.
0: Ça y est.
1: Voilà.
0: Eh ben, tu vois pas.
1: C'était un coup.
0: L'animateur, il te dit.
1: C'était un coup de nerf.
0: Fuck off, c'est fini. Ta vie, c'est ça d'être animateur. On peut choisir quand ça finit ou pas. T'as plus de micro. Ça y est. Faut pas insulter, mon frère. J'ai rien à voir là-dedans. Et tu viens me tenir. Ah non, ça marche pas comme ça. Allez. Passez un bon moment. Allez voir vos mamans. Restez chez vous. Prenez des glaces à l'eau. Je vous aime. A plus. Allez, sans plus attendre, on va faire un petit mix et après c'est reparti.

0: 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Non, lève pas encore, hein. Alors, maintenant que les esprits des petits rappeurs, la jeune génération s'est calmé, Lucky, on revient avec toi.
1: Moi, je suis très calme. Moi.
0: Oui, je sais, j'ai vu ça. Lucky B, franchement, ça me fait plaisir de t'avoir.
1: Bah, moi aussi, frérot. Ouais. Je vais pas te mentir.
0: Et ben là, je vais te. C'est bizarre, hein, de dire de Lucky à Lucky. En tout cas, il est 18h42. Tu nous as choisi à peu près 3 instrus pour qu'on découvre vraiment deux. Ouais, bon, mais ça y est, c'est déjà bien.
1: Eh bien, justement, j'ai un son. La prod, ça a été faite par mon frérot Cora.
0: Yes.
1: Je viens de le mettre en avant, je l'ai posté sur SoundCloud.
0: Mm-hmm.
1: Le son s'appelle Dogme Code.
0: Yeah.
1: On le mettra après.
0: Ok. Tu peux le mettre quand tu veux. Tu es prêt ?
1: Je suis prêt.
0: Si c'est parti, c'est parti.
1: J.I.D.
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0: Exclusive.
1: Let's go.
2: Ok. Bon, là on est bon là. 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

volume, je crois. Ah, ouais. Ok. Là, on devrait être bon. Est-ce encore? Bonjour, monsieur.

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1: Bravo, bravo.
0: Merci, merci.
1: Ben attends, deux minutes avant de mettre... Lucky.
0: Oui, Lucky.
1: Donc, on peut se retrouver bientôt aussi à la prochaine open mic ou bien voilà.
0: Quand tu veux.
1: Je sais que la semaine prochaine, on est booké, mais je t'invite à. Voilà.
0: Je peux venir en tant que spectateur
1: voilà. Si tu peux venir, s'il y a même 5-10 minutes, t'es le bienvenu.
0: Ok.
1: Voilà. Il reste plus que, allez, on va dire 12 minutes. On va terminer. Là, le prochain, tu sais que c'est un artiste rappeur de Limoges,
0: un ancien.
1: Je sais pas si t'as entendu parler la poisse, la sepoix.
0: La sepoix, non.
1: Ouais, la
0: non,
1: poisse. Franchement, voilà. Ben, justement, tous les anciens le connaissent.
0: Ok.
1: Un gros big up à la poisse. Ça, c'est pour tous les anciens. Et écoutez ça, c'est tout de suite. Et merci encore, Lucky. Lucky B.
0: Merci à toi, Lucky O.
1: Voilà. Allez, à dimanche prochain.
0: Dimanche.
1: Et nous, on a encore une douzaine de minutes ensemble. Et puis après, on passe, on rend l'antenne. Et j'espère que ça vous aura fait plaisir. Voilà, cet après-midi, tranquille. Allez, c'est parti, c'est tout de suite, c'est la poisse. Écoute ça.

0: Ray. T'as vu, c'était les productions de Limoges là que j'ai donné. Ça, c'est les anciens un petit peu. On a là ce que vous avez vu, entendu plutôt, vu parce que voilà, ils sont en live. Bah, là, ils sont là.
1: Grâce à notre Pac-Man national.
0: Pac-Man est là. Un gros big up à Walter, un gros big up à SKM.
1: Et un gros big up à Flo. Merci Flo d'avoir été présent.
0: Voilà Flo, merci. Franchement, un gros big up.
2: Merci de m'avoir invité. Merci.
1: T'as pas invité, tu t'es carrément.
0: Si, je l'ai invité.
1: T'as pris les lieux, t'as les clés.
0: Je lui ai dit, prends les. T'inquiète.
1: T'as dit,
0: ça fait plaisir.
1: C'est pas moi la directrice.
0: En tout cas, ça m'a fait plaisir, Flo.
1: Merci, d'avoir été là. Merci. Merci d'avoir retransmis au streaming. Merci.
0: Donc, on dit quoi pour la semaine prochaine?
1: Alors, on dit pour la semaine prochaine. Donc, le rendez-vous Reggae Merchance de 16h à 18h, comme tous les dimanches, bien évidemment.
0: Et enfin, on va pouvoir retrouver.
1: Raconte-moi pas ta salade.
0: Elle est plus.
1: Je suis chaud.
0: Que ses auditeurs. Parce que chaque semaine, on me dit, mais quand est-ce qu'elle. C'est quoi? Qu'est-ce qui se passe? Non, mais vous inquiétez pas. Elle arrive.
1: Non, elle est là.
0: C'est qu'elle revient avec du lourd, c'est tout.
1: Ouais, voilà.
0: Elle n'aime pas faire du truc. Vous savez, Ray, elle n'aime pas faire du truc remâché. Que dès que la tension, elle tombe et tout ça, elle n'aime pas trop. Elle aime bien, voilà.
1: Oui.
0: Bon, allez, on leur fait un gros bisou. Il est 19h.
1: Ouais. Rejoignez-nous dimanche prochain à partir de 16h jusqu'à 20h. Car de 16 à 18, c'est toi, Lucky, n'est-ce pas?
0: Et de 18
1: à 20. Et de 18 à 20, on fait un petit clin d'œil à Giacoro, qu'on aime beaucoup, et je prends sa plage horaire. Merci, ma chouchou.
0: Allez, un gros bouquet à vous tous. On rend l'antenne.
1: Bonne fin de dimanche à vous tous.
0: Bon début de semaine. Un gros bouquet.
1: Merci à tous.
3: Le principal suspect du meurtre de Liana est visé par 9 affaires au total. Selon BFM TV, 4 d'entre elles ont été déclenchées depuis sa mise en examen pour le meurtre de la collégienne. D'autres avaient déjà été signalées avant les faits et certaines avaient même fait l'objet de plaintes sans qu'il ne soit inquiété ni même entendu par la justice. Jean-Luc Mélenchon lance sa campagne pour les présidentielles. Le leader de la France insoumise a choisi Saint-Denis, deuxième ville d'Île-de-France, dirigée depuis mars par l'insoumis Bali Bagayoko, pour rassembler ses troupes cet après-midi. Plusieurs milliers de personnes se sont rendues sur place. Nous serons au second tour face à Bardella, a prédit celui qui se présente pour la 4e fois. Dans l'actualité internationale, Volodymyr Zelensky accuse la Russie d'avoir délibérément visé un dépôt de combustible nucléaire usé près de la centrale de Tchernobyl. Le président ukrainien dénonce un acte d'une lâcheté absolue. Une partie d'un bâtiment annexe a été détruit, un incendie a été maîtrisé par les pompiers. Aucun blessé est à déplorer et la situation radiologique du site n'a pas évolué. Et puis du côté du Liban, au 100e jour du conflit au Moyen-Orient, le président américain Donald Trump demande des frappes plus chirurgicales contre le Hezbollah, le groupe armé pro-iranien dont le bastion a été visé par de nouvelles frappes israéliennes aujourd'hui. Les sports pour terminer, Kimi Antonelli est bien le patron du championnat du monde de Formule 1. Le pilote italien a remporté sa 5e victoire de la saison en 6 courses disputées cet après-midi du côté de Monte Carlo. Au terme d'une course marquée par 7 abandons, dont celui du local Charles Leclerc et de l'ancien champion du monde Max Verstappen en début de course, le pilote Mercedes a devancé Lewis Hamilton et le français Isaac Hadjar. Toujours côté

C'est trop calme. J'aime pas trop beaucoup ça. Je préfère quand c'est un peu trop plus moins calme.

0: Bonsoir à tous, ils étaient plus de 6000 réunis dans le Gers.
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0: Bonsoir à tous, ils étaient plus de 6000 réunis dans le Gers. Une marche blanche s'est tenue à Fleurance pour rendre hommage à la petite Liana, cette jeune collégienne de 11 ans dont le corps a été retrouvé sans vie vendredi dernier. Un drame qui aurait pu et aurait dû être évité, a déclaré le ministre des Affaires étrangères Jean-Noël Barrot. Une minute de silence a notamment été observée en présence des parents de la victime. En parallèle, l'enquête, elle, se poursuit pour déterminer s'il y a eu des dysfonctionnements dans le système judiciaire. Le principal suspect, Jérôme Barella, qui on le rappelle, avait déjà fait l'objet de plusieurs signalements et plaintes pour violences sexuelles sur mineurs. Jean-Luc Mélenchon officiellement lancé dans la course à l'élection présidentielle. Le leader de la France insoumise a tenu son tout premier meeting de campagne depuis Saint-Denis, deuxième ville d'Île-de-France, dirigée depuis mars par Bali Bakayoko. Le candidat est notamment revenu sur ses premières mesures phares comme le SMIC à 1 700 € ou encore la retraite à 60 ans. Des milliers de personnes toujours sur place dans l'Hérault à l'occasion de cette free party. La préfecture a annoncé que 50 véhicules et près de 200 personnes avaient déjà quitté les lieux ce dimanche. En tout, 160 gendarmes sont également mobilisés à proximité du site. De son côté, la Ligue des droits de l'homme estime le nombre de participants entre 5 et 10 000 personnes. Notez que le propriétaire du terrain a annoncé hier avoir déposé plainte. Dans le reste de l'actualité, Volodymyr Zelensky est arrivé au Royaume-Uni. Le président ukrainien doit échanger pendant son séjour avec son homologue britannique Keir Starmer, mais aussi Emmanuel Macron et le chancelier allemand Friedrich Merz. Une réunion pour faire le point sur les travaux engagés en faveur d'une paix juste et durable. Pour rappel, ce dimanche, de nouvelles attaques russes ont touché le sud-est du pays. Au moins 2 personnes sont mortes dans la région de Zaporijjia. Et puis en Formule 1, le soleil monégasque réussit bien à Kimi Antonelli. Le pilote italien a remporté cet après-midi le Grand Prix de Monaco. Une course mouvementée marquée par 7 abandons, dont celui du local Charles Leclerc et Max Verstappen. Côté tricolore, Pierre Gasly termine 7e et Esteban Ocon 10e. Très bonne soirée à tous.
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0: Tout va y passer, t'entends? Tout, si ça peut m'aider à retrouver Charlotte.
1: Je ne peux pas entendre des conneries pareilles. Monsieur le divisionnaire, merde à la fin! Si les ravisseurs entrent en contact avec vous, je vous donne l'ordre.
0: Ouais, tu sais où tu peux t'écarrer tes ordres, grosse loge.

0: Bali Bakayoko. Le candidat est notamment revenu sur ses premières mesures phares comme le SMIC à 1 700 € ou encore la retraite à 60 ans. Des milliers de personnes toujours sur place dans l'Hérault à l'occasion de cette free party. La préfecture a annoncé que 50 véhicules et près de 200 personnes avaient déjà quitté les lieux ce dimanche. En tout, 160 gendarmes sont également mobilisés à proximité du site. De son côté, la Ligue des droits de l'homme estime le nombre de participants entre 5 et 10 000 personnes. Notez que le propriétaire du terrain a annoncé hier avoir déposé plainte. Dans le reste de l'actualité, Volodymyr Zelensky est arrivé au Royaume-Uni. Le président ukrainien doit échanger pendant son séjour avec son homologue britannique Keir Starmer, mais aussi Emmanuel Macron et le chancelier allemand Friedrich Merz. Une réunion pour faire le point sur les travaux engagés en faveur d'une paix juste et durable. Pour rappel, ce dimanche, de nouvelles attaques russes ont touché le sud-est du pays. Au moins 2 personnes sont mortes dans la région de Zaporijjia. Et puis en Formule 1, le soleil monégasque réussit bien à Kimi Antonelli. Le pilote italien a remporté cet après-midi le Grand Prix de Monaco. Une course mouvementée marquée par 7 abandons, dont celui du local Charles Leclerc et Max Verstappen. Côté tricolore, Pierre Gasly termine 7e et Esteban Ocon 10e. Très bonne soirée à tous.
1: André, regarde!
2: Il pleut chez moi, monsieur!
3: Il pleut chez vous? Mais c'est exprès!
2: Mais je vais monter, vous corrigez, monsieur! Je vais monter!
3: Mais bien sûr, montez donc! Espèce de lavette! Dégonflé! Pauvre type! Cornichon!

0: C'est dans les manuels.
1: Ça part un peu con, toi, des fois.
0: Garde à vous! Quand on s'adresse à un supérieur, on prend la position réglementaire. Et l'on nomme le dit supérieur par son grade. Vous seriez pas un peu con, des fois, sergent au gagneur ?

0: 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Il est 22h.
1: 4 ans qu'on en rêve, depuis Los Angeles. 4 ans de boulot, de sueur, de souffrance, d'espoir. Alors je vais parler me trimballer à 200 km de Munich pour chaperonner un môme qui m'a demandé un autographe dans un train. Alors quoi, merde?
2: On peut pas le laisser comme ça tout de même.
3: Où est-il, exactement?
2: Près d'un village qui s'appelle Knussen.
3: On ne peut pas abandonner cet enfant. Vous avez déjà sauté en parachute?
2: Non, mais je peux essayer.
1: Qu'est-ce que vous déconnez là? Je peux essayer, elle va se péter les deux jambes en plus.

0: Ouais.
1: Une avec laquelle vous jouez une fois et revoyez jamais.
0: Ouais.
1: Ou disons que votre ami joue avec une poupée un soir et il a besoin de vous pour que vous veniez vous occuper d'une autre poupée. Vous en aviez pas envie, mais vous dites oui parce que votre ami s'abuse et vous voulez pas rester là et laisser l'autre poupée toute seule.
0: Ouais.
1: C'est pour ça que votre maman et moi on divorce. La monogamie, ce n'est pas réaliste.
2: La monogamie, ce n'est pas réaliste.
1: Encore.
2: La monogamie.

0: Dites-moi, plus personne ne me parle d'oseille?
1: Vous ne semblez pas avoir bien compris. Il ne s'agissait pas de choisir entre la médaille et l'oseille, mais entre la médaille et la tôle. Moi, je vous aurais foutu dedans. À perpète, en haute surveillance.
0: Vous savez quelle différence il y a entre un con et un voleur?
1: Non.
0: Un voleur, de temps en temps, ça se repose.

0: Bonsoir à tous. Ils étaient plus de 6000 réunis dans le Gers. Une marche blanche s'est tenue à Fleurance pour rendre hommage à la petite Liana, cette jeune collégienne de 11 ans dont le corps a été retrouvé sans vie vendredi dernier. Un drame qui aurait pu et aurait dû être évité, a déclaré le ministre des Affaires étrangères Jean-Noël Barrot. Une minute de silence a notamment été observée en présence des parents de la victime. En parallèle, l'enquête, elle, se poursuit pour déterminer s'il y a eu des dysfonctionnements dans le système judiciaire. Le principal suspect, Jérôme Barella, qui, on le rappelle, elle avait déjà fait l'objet de plusieurs signalements et plaintes pour violences sexuelles sur mineurs. Jean-Luc Mélenchon officiellement lancé dans la course à l'élection présidentielle. Le leader de la France insoumise a tenu son tout premier meeting de campagne depuis Saint-Denis, deuxième ville d'Île-de-France, dirigée depuis mars par Bali Bakayoko. Le candidat est notamment revenu sur ses premières mesures phares comme le SMIC à 1 700 € ou encore la retraite à 60 ans. Des milliers de personnes toujours sur place dans l'Hérault à l'occasion de cette free party. La préfecture a annoncé que 50 véhicules et près de 200 personnes avaient déjà quitté les lieux ce dimanche. En tout, 160 gendarmes sont également mobilisés à proximité du site. De son côté, la Ligue des droits de l'homme estime le nombre de participants entre 5 et 10 000 personnes. Notez que le propriétaire du terrain a annoncé hier avoir déposé plainte. Dans le reste de l'actualité, Volodymyr Zelensky est arrivé au Royaume-Uni. Le président ukrainien doit échanger pendant son séjour avec son homologue britannique Keir Starmer, mais aussi Emmanuel Macron et le chancelier allemand Friedrich Merz. Une réunion pour faire le point sur les travaux engagés en faveur d'une paix juste et durable. Pour rappel, ce dimanche, de nouvelles attaques russes ont touché le sud-est du pays. Au moins 2 personnes sont mortes dans la région de Zaporijjia. Et puis en Formule 1, le soleil monégasque réussit bien à Kimi Antonelli. Le pilote italien a remporté cet après-midi le Grand Prix de Monaco. Une course mouvementée marquée par 7 abandons, dont celui du local Charles Leclerc et Max Verstappen. Côté tricolore, Pierre Gasly termine 7e et Esteban Ocon 10e. Très bonne soirée à tous.
1: T'as vu ça? Ils bossent comme des dieux, ces mecs.
2: Très bien, mais dépêche-toi de les payer. Je te jure, je préfère encore les tuer.
1: Super. Attends. Y a pas de fermeture éclair?
2: Quoi?
1: Ah non, ils ont oublié les fermetures éclair, je le crois pas. Non, t'as oublié la fermeture éclair.
3: T'as pas dit Jeep?
2: Qu'est-ce qu'il dit là?
1: Non, je sais pas, attends, la fermeture éclair, tu l'as oublié?
3: T'as pas dit Jeep? Donner argent?
1: Non, pas argent, il me faut le zip, tu comprends ça?
3: T'as pas dit Jeep?
1: Non, attends, y a pas besoin de dire zip, c'est normal qu'il y ait un zip sur un blouson, ça a toujours un zip, c'est normal.
3: T'as pas dit Jeep?
1: Arrête de me prendre pour un con, hein.
3: Donner argent?
1: Il faut les zip pour ce soir, t'as compris? Capichi?
2: Attends, Eddy, il y en a un qui me regarde bizarrement, alors donne-leur ce qu'ils veulent pour les zips en ce cas.
1: Non, mais pas question, je vais pas me laisser enculer, non, mais dis donc, ouais. J'ai tout mis dans cette affaire, moi.
2: Tu nous fais chier, Eddy, donne-leur ce qu'ils demandent et on se casse.
3: C'est quoi là? Tout quoi là? Argent! Donnez argent!

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1: Ça fait longtemps que j'attends ce moment. Depuis 10 ans exactement. Depuis ce jour où vous avez assassiné mon ami, le colonel von Umsprung.
2: Von
1: Umsprung. Le colonel Hermann von Umsprung. Un Waffen-SS.
2: Je ne vois pas.
1: Mais si. Un grand brun.
2: Je vais vous avouer une chose, Möller. J'ai tué tellement de nazis que je n'ai vraiment pas eu le temps de compter. En revanche, j'y ai pris toujours beaucoup de plaisir.

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tes robots que tu me faisais le plus chier. Avec tes piles. Les piles allemandes n'allaient pas sur les robots japonais. Je sais même pas si les piles bretonnes allaient sur les robots vergnats.

0: Des faux gendarmes, des faux pompiers, un faux barrage de police.
1: Arthur.
0: Oui.
1: Heureusement que tu m'avais dit qu'il n'y avait personne d'autre sur le coup. Mmh.

Bonsoir à toutes et tous, le vendredi de 22h à 23h sur les ondes d'Emergence FM à Limoges et à Poitiers, également sur emergencefm.com. C'est votre émission Hits de musique qui se prône dans la musicalité électrodiversifiée, mais pas que. Ce soir, alors qu'il n'y a pas de la fête des amoureux obligatoire et commerciale, c'est justement ce coup-ci, en dehors de cette fête, en dehors de ce cadrage, que je vous propose une émission spéciale amour, que des morceaux à partir du thème de l'amour, et il y a de quoi faire. On commence avec Love Theme from Blade Runner, une composition réalisée par Vangelis. C'était en 1982 pour ouvrir cette 678e émission d'Hits de musique sur Emergence FM.

0: De l'amour, toujours de l'amour et surtout tout autour de l'amour. Earth, Wind and Fire, le morceau All About Love. 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

Une merveille produite par les Masters at Work, Jody Watley, Love to Love, la version Mo 12-inch mix sur le label Mo Records en 2000. Et surtout, il y a aussi Roy Ayers qui est derrière tout cela.

0: Mousti qui produit une belle base musicale pour Anne Nesby, ça s'appelle Love is what we need et c'est bien tout l'amour que nous avons toutes et tous besoin. La version Mousti's Extended Mix chez Perspective Records en 2000.
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surprenant à Daft Punk, et pourquoi pas, puisque ce Digital Love, hein, cet amour digital, se fait rééditer par Boris Vugloch en version edit, et c'était paru sur le Daft Club, une compilation des meilleurs remixes sur les Daft Punk.

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1: Joey Negro dans ses œuvres disco, c'est le morceau Universe of Love.

Ron Hall de Motafunkaz, Mark Evans et DJ Span à la production, remixé par Dimitri From Paris, c'est The Way You Love Me sur la belle DJ.

0: Attendez, vous croyez que je vais vous lâcher comme ça? On lâche le bourre-pif, Pichet versus Flytronic, ça s'appelle Satisfy My Love sur le label Cubix en 2002. C'est pour ça, c'est avec ceci que vous allez pouvoir terminer cette émission d'Hits de Musique qui sera retrouvable chez heurdis.at/Hits de Musique Radio Show VM d'ici quelques jours, cette 678e. Très belle soirée à toutes et à tous et à la semaine prochaine. Ciao, ciao.
1: C'est trop calme. J'aime pas trop beaucoup ça. 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

0: Je sais pas pourquoi, mais ça me démange de le balancer, pour voir.
1: C'est vrai que c'est tentant, puisqu'on est là.
2: Vous n'avez pas le droit.
1: Mais on plaisante, enfin, mais... 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Je trouve qu'il se débrouille pas mal.
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0: C'est parti.
1: J'ai peur.
2: Non, la stratégie est excellente.
1: C'est pas la stratégie qui m'inquiète, c'est le stratège.
2: Ça sonne.
1: Mettez-le au haut-parleur.
2: Espérons qu'ils n'ont pas encore consommé.
0: Chut.
2: Il y a peut-être mieux à faire.
0: Oh, chut.
3: Allô?
0: Pascal Menot?
3: Oui?
2: Il a la voix fatiguée. C'est pas bon signe.
0: Oh. Pardon de vous déranger. Je vous appelle de la part de Jean-Paul Roussin.
3: Oui?
0: Il a tenté de vous joindre avant de prendre l'avion. Il avait un message urgent pour vous.
3: Je vous écoute.
0: Brochant est au courant.
3: Quoi?
0: Pierre Brochant, il est au courant pour sa femme. Il arrive chez vous pour tout casser.
2: Bravo, François, bravo.
3: Qui est à l'appareil?
0: Vous ne me connaissez pas. Je suis un ami de Jean-Paul Roussin. Il m'a dit de vous dire que Brochant arrivait et qu'il n'était pas seul. Il a trois de ses copains avec lui et ils sont très costauds.
3: Mais il est malade, ce type. Je ne suis pas avec sa femme.
0: Vous n'êtes pas avec Madame Brochant?
3: Mais non, elle s'est décommandée.
0: C'est pas ce que Roussin m'a dit. Lui, il m'a bien dit, il est avec Madame Brochant.
3: Mais pas du tout, je suis avec la femme de mon contrôleur fiscal. Un connard qui me persécute depuis des mois. Je suis en train de sauter sa femme. Je ne suis pas du tout avec Madame Brochant.
4: Est-ce que je peux utiliser votre téléphone, s'il vous plaît?
5: Mais je vous en prie.
4: Je faisais des courses du côté des Champs-Élysées cet après-midi. Et je lui ai dit, Charlotte, ça t'ennuie de porter ce formulaire au bureau de Monsieur Menot. Et voilà le résultat. Bonsoir, Monsieur Menot. Voulez-vous être assez aimable pour me passer Madame Cheval, je vous prie? Vous m'avez parfaitement reconnu, Monsieur Menot. Je vous vois demain matin à 9h, comme d'habitude. Et on reprend tout depuis le début. Et maintenant, passez-moi ma femme, je vous prie. Charlotte, non, ne m'explique rien. Je veux que tu quittes cet endroit immédiatement, tu m'entends? À la seconde. Comment? Bah, bien sûr que tu te rhabilles, évidemment que tu te rhabilles.

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0: ça, qu'est-ce que je compte faire? Ce que je dois faire est déjà fait. Les barrages, les syndics, les rafles. On a fait des descentes dans tous les meublés, les villas inhabitées. On interroge les maniaques.
1: Quand tu réponds ça aux familles, on t'a jamais claqué la gueule?
0: Je ne négocierai jamais, tu entends? Jamais avec les kidnappeurs. Des fois, ça t'arrange que ce soit un flic honnête, des fois non, ben tant pis.
1: Tu ne raisonnes plus et je te comprends. Tu foutrais tout notre plan en l'air pour récupérer ta fille. Je répète, je te comprends.
2: Et tu es prêt à me couillonner à la première occasion?
0: Oh là là, oui, pas seulement toi! La casquette du préfet, le portefeuille du ministre, tout, tout va y passer, t'entends? Tout, si ça peut m'aider à retrouver Charlotte. Je ne peux pas entendre des conneries pareilles! Monsieur le divisionnaire! Merde à la fin! Si les ravisseurs entrent en contact avec vous, je vous donne l'ordre!
1: Ouais, tu sais où tu peux t'écarter.

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1: Il est 2h.
2: C'est drôle. Même au milieu des trous d'obus, même sur une place crevassée, esquintée, c'est pendant une bande.